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1: Bonjour, bonjour à tous. Vers une canicule aussi intense que celle de juillet 2019 et août 2023, la journée de lundi pourrait être la plus chaude jamais enregistrée dans le pays selon Météo France. L'organisme se prépare à activer la vigilance rouge dès ce dimanche, jour de la fête de la musique. 60 départements sont en attendant placés ce samedi en alerte orange. Le Premier ministre Sébastien Lecornu a déclenché une cellule interministérielle de crise. Elle doit se réunir ce matin au ministère de l'Intérieur. Une canicule qui va impacter des milliers d'élèves, à commencer par ceux qui passent le bac. 5 académies ont déjà annoncé le report des oraux prévus lundi et mardi. Celles de Bordeaux, Lyon, Montpellier, Nantes et Poitiers. Près de 800 écoles et collèges seront également concernés par des fermetures temporaires ou des aménagements d'horaires. Le ministre de l'Éducation nationale assure sur BFM TV que les parents qui souhaitent garder leurs enfants lundi et mardi pourront le faire. Des consignes ont été passées à l'ensemble des chefs d'établissement. Ce sera l'une des nouveautés de la rentrée 2027. Les élèves de seconde auront droit à une heure de cours par semaine consacrée à l'enseignement de l'IA. Nous ne pouvons pas laisser une génération entière découvrir l'intelligence artificielle sans lui donner les clés pour la comprendre et donc la maîtriser, fait valoir sur X le Premier ministre. De bord dans le crash d'un avion de tourisme hier en Loire-Atlantique, l'engin qui s'était envolé un peu plus tôt de Rennes s'est écrasé dans un champ sur la commune de La Baule. Les circonstances de l'accident et l'identité des victimes ne sont pour le moment pas connues. Autre accident, cette fois-ci en Angleterre, deux trains sont entrés en collision hier en fin d'après-midi au nord de Londres. Le bilan fait état d'un mort et des dizaines de blessés. Le Premier ministre britannique Keir Starmer évoque un incident tragique et adresse ses pensées aux familles de victimes. Et puis un mot de rugby, le Stade toulousain défendra son titre en finale du top 14. Les Rouges et Noirs ont écrasé le Racing 71-17 hier soir. La deuxième demi-finale opposera ce soir Montpellier au Stade français. Voilà pour l'essentiel. Excellent début de journée à tous.
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1: Bonjour à tous. La journée de lundi pourrait être la plus chaude jamais observée en France. Des départements vont sans doute basculer en alerte rouge dès demain, selon Météo France, qui s'attend à un épisode similaire aux canicules de juillet 2019 et août 2003. 60 départements sont placés ce samedi en vigilance orange. Des températures de 35 à 38 degrés sont attendues du sud-ouest au nord-est. Le ministre de l'Intérieur, Laurent Nunez, assure qu'il n'y aura pas de remise en question générale de la fête de la musique.

0: Plusieurs municipalités ont déjà annoncé l'annulation des festivités, notamment à Brive et Poitiers. De la chaleur, mais aussi des orages, ils ont été particulièrement violents hier en fin de journée sur les Hauts-de-France. Deux personnes ont notamment été frappées par la foudre près d'Arras. 133 éclairs par minute en moyenne ont été relevés par l'observatoire Kéronos sur la région de Lille. Dans l'actualité également, Israël et le Hezbollah s'accordent sur un cessez-le-feu, une annonce qui intervient après un regain de violence au Liban. Des frappes israéliennes ont fait 47 morts et près d'une centaine de blessés. Il s'agit du bilan le plus lourd depuis la conclusion lundi de l'accord entre l'Iran et les États-Unis. Israël s'engage à respecter ce cessez-le-feu si le Hezbollah en fait autant. Un ancien sportif de haut niveau condamné à 25 ans de prison pour avoir étranglé son ex-compagne à Strasbourg, un homme de 39 ans, plusieurs fois champion du monde de canne de combat. Selon les derniers chiffres officiels publiés en octobre, 107 femmes ont été tuées par leur conjoint ou ex-conjoint en 2024, soit une hausse de 11% par rapport à 2023. Les épreuves de ski alpin des JO d'hiver 2030 dans les Alpes se tiendront à Val d'Isère. La station a été préférée à Méribel. Les organisateurs ont finalisé la carte des sites retenus. Les sports de glace, eux, se dérouleront à Lyon. Et puis en foot, après le Mexique, les États-Unis valident à leur tour leur billet pour les 16e de finale de la Coupe du Monde. Victoire 2-0 de la Team USA hier soir face à l'Australie. Le Maroc a également fait un grand pas vers les 16e en s'imposant 1-0 face à l'Écosse, tout comme le Brésil qui a battu Haïti 3-0. Très bonne matinée à tous.
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1: Bonjour à tous, une nouvelle journée écrasante en vue et le pire est à venir. 60 départements sont placés ce samedi en alerte orange canicule avant de probables vigilances rouges attendues dès demain. La France se dirige tout droit vers un début de semaine historique en termes de température, alerte Sophie Voirin, directrice de Météo France.
2: Après une nuit de dimanche à lundi avec des températures minimales encore très élevées, les journées de début de semaine pourraient faire partie des journées les plus chaudes jamais observées en moyenne sur l'Hexagone, et ceci tout mois confondu. La canicule va ensuite probablement se poursuivre les jours suivants. Alors à l'échelle nationale, la canicule que nous connaissons devrait être similaire à celle de juillet 2019 et août 2003 en termes d'intensité pour les températures, aussi bien la nuit que le jour. Ce qui est remarquable avec la situation d'aujourd'hui, c'est aussi la précocité de cet événement intense.
1: Sébastien Lecornu présidera en fin de matinée une cellule interministérielle de crise. 5 académies ont déjà annoncé le report des oraux du bac prévus lundi et mardi. Et près de 800 écoles et collèges seront également concernés par des fermetures temporaires ou des aménagements d'horaires. Pour autant, pas de remise en cause générale de la fête de la musique. Laurent Nouniez assure que les festivités ne seront pas annulées ce dimanche au niveau national, même si certaines villes comme Poitiers, Boulogne ou Brive ont fait ce choix. Le ministre de l'Intérieur a demandé au préfet de s'assurer que toutes les précautions sont prises pour que ces festivités se déroulent dans les meilleures conditions. Le concert de la fête de la musique organisé par la France Insoumise à Paris, lui, est finalement autorisé par la justice. Le tribunal administratif a suspendu hier la décision du préfet de police. Il estime que les risques de troubles à l'ordre public invoqués ne sont pas suffisamment justifiés. Et puis en rugby, le Stade Toulousain n'a laissé aucune chance au Racing. Hier soir, les Rouges et Noirs se sont imposés 71-17 au Stade Vélodrome. Ils défendront leur titre en finale du top 14 contre Montpellier ou le Stade Français. Les deux équipes s'affrontent ce soir dans l'autre demi. Voilà pour l'essentiel. Excellente matinée à tous.
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0: Bon samedi matin et bienvenue sur CFM Radio.
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0: On est avec Léo Ardourel pour le Flash Info National. Bonjour Léo.
2: Bonjour à tous. Une cellule de crise activée en fin de matinée à Beauvau. La canicule continue de gagner du terrain en France. 60 départements placés en alerte orange avant de probables vigilances rouges dès demain. Météo France estime que les journées du début de la semaine pourraient être les plus chaudes jamais enregistrées dans le pays. L'organisme évoque un épisode similaire aux canicules de juillet 2019 et août 2023. Dans ce contexte, la ville de Paris annonce ouvrir 24 heures sur 24 la totalité de ses parcs et jardins. À Nantes, les écoles publiques resteront fermées lundi et mardi après-midi. Près de 800 écoles et collèges en France sont concernées par des aménagements similaires. Le ministre de l'Éducation nationale assure que les parents qui le souhaitent pourront garder leurs enfants chez eux lundi et mardi. Des consignes ont été passées à l'ensemble des chefs d'établissement. De la chaleur, mais aussi des orages. Ils ont été particulièrement violents hier en fin de journée sur les Hauts-de-France, notamment dans le Nord et le Pas-de-Calais. Deux personnes ont été frappées par la foudre à Fampoux, près d'Arras. À Lille, des arbres ont été déracinés et une femme a été blessée par la chute d'un platane. Dans le reste de l'actualité, 5 morts dans de nouvelles frappes israéliennes sur le sud Liban. Des bombardements qui se poursuivent malgré l'annonce hier d'un cessez-le-feu entre Israël et le Hezbollah. De nouvelles discussions entre le Liban et Israël doivent avoir lieu la semaine prochaine à Washington, annonce le département d'État américain. Ce sera l'une des nouveautés de la rentrée 2027. Les élèves de seconde auront droit à des cours sur l'intelligence artificielle. Annonce du Premier ministre Sébastien Lecornu en marge du salon des nouvelles technologies VivaTech qui se tient en ce moment à Paris. Cette heure hebdomadaire sera intégrée au cours de sciences numériques et technologies. Et puis en basket, Paris prend l'avantage sur Monaco en finale de Betclic Elite. Les Parisiens se sont imposés hier soir sur le parquet du club de la Principauté. Ils ne sont plus qu'à une victoire du titre qui leur tend les bras dès demain soir avec ce match 4 prévu à 18h ce dimanche. Très bonne journée à tous.
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0: C'était Gervaise sur CFM Radio. Ce matin, je vous propose de faire un tour des festivals de l'été. Parce que ça y est, il n'y a pas un week-end sans festivités sur nos territoires du Lot, de l'Aveyron, du Tarn et du Tarn-et-Garonne. Mais d'abord, un peu de musique avec Phil Collins dans 2 minutes. Et ensuite, on aura Caléo et Adèle Castillon. A tout de suite.
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À nos oreilles sur CFM Radio, c'était Paul McCartney avec les Wings. Alors, on va commencer notre tour des festivals de l'été par l'Aveyron. Et en Aveyron, du 16 au 18 juillet, il y a le festival Festivada à Rodez. Avec une programmation très pop, il y aura Sean Paul, Louane et Matt Pokora en tête d'affiche. Oui, Sean Paul ne s'est pas arrêté depuis le début des années 2000. Moi, je ne l'avais pas réentendu, mais voilà, je le vois sur l'affiche, donc je vous le dis. Ce festival, c'est sa 4e édition. Et clairement, la ville de Rodez, eh bien, elle voit les choses en grand.

0: Un autre festival cet été en Aveyron, mais cette fois-ci plus sur l'ouest Aveyron, autour de Villefranche-de-Rouergue, c'est le festival En Bastide. En fait, ça se passe sur les 6 bastides autour de Villefranche, à la Bastide de l'Évêque, à Saint-Salvadou, à Rieux-Pérou, Najac, Villeneuve-d'Aveyron, Sauveteur-de-Rouergue et bien sûr à Villefranche-de-Rouergue. En fait, c'est un festival d'art de rue qui se passe du 3 au 8 août, c'est sa 24e édition, et il y aura une trentaine de compagnies invitées pour plus de 35 représentations de spectacles. Voilà, ça fait pas mal de spectacles à voir. Et sur CFM, on continue en musique avec Edwin Collins dans un instant.
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1: Bonjour à toutes et tous, quel plaisir de vous retrouver en ce chaud et magnifique samedi matin sur CFM Radio. Installez-vous confortablement, montez le son de votre radio car aujourd'hui nous changeons de décor. Il est tout juste 10h et c'est depuis le stade de la Salvetat-sur Agoute que nous posons nos micros pour une matinée exceptionnelle. Nous sommes ici aujourd'hui car a lieu tout au long de la journée la fête de la biodiversité des idées. Jusqu'à midi, nous allons passer 2 heures ensemble sous le signe de la convivialité et du partage. Au programme des rencontres, des sourires, mais aussi des pistes concrètes pour l'avenir. On va parler biodiversité, environnement. Nous recevrons les différents partenaires de l'événement. Donc que vous soyez dans votre voiture, dans votre cuisine, directement ici, sur place, à la Salvetat, restez bien branchés sur CFM Radio. C'est parti. D'abord un petit peu de musique avant de retrouver nos premiers invités.

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1: Ce matin, nous nous trouvons à la fête de la biodiversité des idées. C'est une première. Aujourd'hui, à la Salvetat, nous sommes au bord du stade. Mais la fête de la biodiversité, c'est partout dans le village. Et notamment là-haut, sur l'esplanade des Troubadours. L'esplanade, donc, au centre du village. Et il y aura Claudine Rubiella, qui est aussi présidente du Jardin des Cirfes. Donc, bonjour Claudine.
2: Bonjour Marlise.
1: Alors, en quelques mots, même si nos auditeurs fidèles vous connaissent, qu'est-ce que le Jardin des Cirfes ?
2: C'est une association qui existe depuis 2022 et qui a pour objet de promouvoir la connaissance au niveau de la nature et de l'environnement pour sensibiliser les gens à cet aspect de la vie qui est absolument fondamental.
1: Eh oui, puisqu'on fait partie d'un tout. Et c'est
2: oui.
1: Et c'est ce qu'on va un petit peu essayer aussi de démontrer, de montrer, de rappeler peut-être aujourd'hui. Et c'était important donc du coup pour vous de participer à cette fête de la biodiversité des idées. Et alors vous allez y participer de deux manières différentes. Alors on va vous retrouver là jusqu'à 12h30 sur donc l'esplanade avec un atelier carnet de voyage. Mmh. Et ensuite vous nous parlerez de l'eau. Alors est-ce qu'on peut parler des deux événements? Parce que si vous n'êtes pas loin de la Salvetat, vous pouvez venir, hein, la fête de la biodiversité, c'est jusqu'à ce soir 17h. 17h30, allez, ici.
2: Voilà.
1: Si le cœur nous en dit, on restera un peu plus longtemps.
2: Un petit peu plus, voilà.
1: Alors, qu'est-ce que vous allez faire là-haut? Racontez-nous.
2: On va se promener, c'est une balade un peu contemplative. Bon, je ne veux pas que ce mot fasse peur à qui que ce soit. Se promener, observer, regarder, sentir. Et donc, on peut dessiner, on peut écrire aussi. Je serai accompagnée de Jean-Marie de Crozal, qui est le poète du village.
1: Oui, aussi bien connu, donc le poète du village, tout à fait.
2: Voilà, et donc lui s'occupera un petit peu plutôt du côté écriture, et moi plutôt du côté dessin. Et donc ensemble, on va tricoter nos savoir-faire. Et on sera aussi accompagné par les âmes fauves. La tribu de danseurs.
1: J'allais dire les danseurs contemporains.
2: Contemporains, voilà. Oui.
1: Qui sont là en résidence pour 2 ans. Alors ils arrivent quand même à la fin de la résidence.
2: Voilà, ils arrivent au bout à l'automne, ce sera fini. Hélas, on aurait bien voulu que ça continue.
1: Et alors voilà. Quand on dit balade contemplative, c'est quoi? On va regarder en fait finalement le monde qui nous entoure et que des fois on prend pas le temps de regarder parce qu'on est pressé.
2: Exactement, oui, c'est exactement ça. C'est accepter de ralentir, voire de s'arrêter. C'est scandaleux de s'arrêter aujourd'hui.
1: Aujourd'hui, c'est compliqué de s'arrêter, je suis d'accord.
2: Donc, s'arrêter et dire, ah tiens, ce détail sur ce mur, je ne l'avais jamais vu en fait. Je passe là souvent et je ne l'avais jamais vu. Donc, faire attention à ça, faire attention à ce qu'on entend, à ce qu'on sent, parce qu'il y a des odeurs, il y a des courants d'air, il y a du vent, il y a des atmosphères. Voilà, c'est un peu retrouver nos sensations et les écrire ou les noter en dessin, en croquis, en...
1: Est-ce qu'on peut dire aussi que c'est un temps pour soi, finalement?
2: Ah, totalement. C'est absolument, totalement un temps pour soi.
1: Donc, le temps pour soi, ça sera toute la matinée.
2: À partir de 10h.
1: À partir de 10h, donc, et puis jusqu'à 12h30. Et cet après-midi, on va vous retrouver, ça sera cette fois-ci à la petite table tranquille dans la salle du haut,
2: oui,
1: pour un exposé débat sur l'hydrologie
2: régénérative.
1: Voilà, un mot difficile de bon matin. Bon, c'est pas très tôt, mais c'est quand même le week-end. Donc, voilà.
2: Vous êtes pardonnés.
1: Alors du coup, cette hydrologie régénérative, eh bien, c'est quoi? Pourquoi? Comment? Si on a envie d'en savoir plus,
2: eh bien, venez.
1: On vient, donc voilà. C'est à 14h.
2: À 14h pile, hein. Soyez à l'heure parce que Fafi n'étant pas là, je devrais fermer la porte vers 14h15.
1: D'accord.
2: On sera dans la salle du haut.
1: D'accord, donc on en profite. Voilà. Et alors vraiment, on va parler quoi? De l'eau? De l'eau aussi parce qu'on est dans un territoire d'eau, ici?
2: Mais qui peut très vite manquer d'eau si on ne fait pas gaffe. Donc c'est vraiment très important d'éveiller la conscience sur cette attention à l'eau. Parce que, ben, comme on sait, on est fait à 70% d'eau au niveau cellulaire, mais au niveau moléculaire, c'est presque 99%. Donc nous sommes de l'eau. Et si nous restons sans eau pendant 3 jours, nous sommes morts. Et nos forêts, on sait très bien qu'elles peuvent vous mourir aussi très vite si elles manquent d'eau. Et ce sont les forêts qui font venir l'eau, c'est ce que j'explique justement. Et les principes de l'hydrologie régénérative, c'est de vraiment comprendre que les cycles de l'eau dépendent absolument de la végétation et particulièrement de la forêt.
1: Donc tout ça sera à découvrir tout à l'heure à 14h à la petite table tranquille. Et soyez à l'heure, ça se passe bien sûr à la Salvetat sur Agoude. Nous sommes dans l'Hérault et nous sommes ensemble sur CFM Radio jusqu'à midi. Merci beaucoup.
2: Merci Marlise, bonne journée à tous.
1: Bonne journée.

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1: Aujourd'hui, nous sommes à la Salvetation à Goutte, nous sommes dans l'Hérault et c'est la fête de la biodiversité des idées. C'est la première fois que cette fête est organisée. Elle est organisée conjointement avec diverses associations du village de la Salvetat, mais pas que, mais aussi l'espace de vie sociale, l'arc-en-ciel. Donc on aura Marjolaine Roussouli d'ici quelques minutes, mais la fête est en train de se mettre en place. Alors je dis la foire parce que moi je me trouve au stade, donc il y a la foire, mais c'est un petit peu partout dans le village. Et j'ai trouvé qui regardait la radio, Myriam. Alors Myriam, bonjour.
2: Bonjour.
1: Alors vous êtes en vacances à la Salvetat. Alors Oui. Vous m'expliquez que vous étiez en vacances parce que vous venez de l'Aude et qu'il fait très chaud dans l'Aude.
2: Oui, c'est ça. Et on était passé une fois ici, ça nous a plu. Et quand on a voulu chercher un peu un peu moins chaud, on a tout de suite pensé à revenir ici. C'est sympa, il y a un peu de tout.
1: Donc, et du coup, vous en profitez pour participer à cette fête. Alors, est-ce que la biodiversité, est-ce qu'à vous, ça vous parle? Est-ce que l'environnement, oui, vous êtes connecté?
2: Ah oui. Ah non, ça me parle, ça, vraiment. Et tout ce qui va avec le maquillage et le produit de beauté.
1: Alors, il faut juste rester devant le micro, oui. Pardon Myriam. C'est pas grave. Alors, tout ce qui est un petit peu naturel, les produits de cosmétiques, oui, les produits voilà. De bouche, vous cherchez quand même quelque chose le plus naturel possible, c'est ça?
2: Ah mais ça, en général, je fais ça, oui.
1: D'accord. Et donc, vous profitez de prendre votre camping-car, de vous promener un petit peu partout en France pour trouver des produits comme ça.
2: Oui, oui, c'est pas la raison spéciale, parce que la France, c'est beau quand même, hein, et c'est partout beau. Non, mais c'est vrai, c'est vraiment... mais c'est un plus.
1: D'accord. Et est-ce que vous pensez passer toute la journée ici à la fête de la biodiversité, vous promener dans le village?
2: Non, je pense pas.
1: Ah, parce que vous allez aller vous...
2: Non, c'est parce que j'ai deux chiens et il faut aussi penser qu'eux, ils ont un peu de l'eau parce qu'ici, il y a plein de pêcheurs. Alors, ils n'étaient pas contents de voir mes chiens. Alors, un peu moitié-moitié, on va voir.
1: D'accord, donc vous allez vous promener, mais en tout cas, ben, je vous souhaite quoi? Une belle journée.
2: Merci.
1: Et une belle continuation. Et merci Myriam pour votre témoignage et d'avoir pris quelques minutes pour nous. Merci beaucoup.
2: Merci et bonne journée.
1: Bonne journée et tout de suite de la musique sur CFM Radio. Les

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1: Toujours à la Salvetta sur Agoutte dans l'Hérault sur CFM Radio. Aujourd'hui, nous parlons de la biodiversité lors de la fête de la biodiversité. Des idées, c'est jusqu'à 17h30 aujourd'hui et la foire commence vraiment à battre son plein. Je dis la foire, la fête de la biodiversité. Alors pourquoi je dis la foire? Parce qu'on se trouve, nous, au stade de la Salvetta, en bas du village, où il y a vraiment cette foire qui s'installe. Il y a des fleurs, il y a des produits de beauté, il y a de quoi se manger, se restaurer. Il y a des paniers, bon, j'en passais, il y a vraiment de tout. Et puis, bien sûr, vous pouvez aussi vous rendre au Clos du Verger. Là, ça va être un petit peu plus tranquille. Il y aura des semis, des plantations, du land art, par exemple. Et on a eu Claudine Rubiella qui nous parlait aussi d'hydrologie. Elle nous en parlera un peu plus en détail cet après-midi. Enfin, voilà, c'est partout dans la Salvetta et c'est organisé par l'espace de vie sociale, l'arc-en-ciel. Et c'est Marjolaine Roussouli qui est sa responsable, qui est avec nous. Bonjour, Marjolaine.
2: Bonjour.
1: Alors, j'ai fait une grande introduction, Marjolaine, pour que tu nous expliques déjà. Voilà, cette fête de la biodiversité, c'est aussi un projet qui s'est déroulé durant toute l'année. Oui. Et hier aussi, il y a eu une petite restitution de ce projet. Alors, explique-nous. C'était à la salle des fêtes de la Salvetta.
2: Oui, on peut retrouver d'ailleurs une partie de la restitution aujourd'hui sur place, au stade. Hier, c'était la restitution d'un projet qui s'est créé en 6 mois. Donc auprès des écoles avec 2 bénévoles, donc Marguerite et Claudine, et moi de mon côté avec l'espace de vie sociale, avec la structure de l'EHPAD et la structure de l'ASEI, nous avons pu pendant 6 à 8 rendez-vous créatifs créer. Alors donc l'ASEI avait choisi de faire un chant dansé sur l'hymne de nos campagnes,
1: de
2: qui
1: trio,
2: danseront
1: voilà.
2: Peut-être d'ailleurs tout à l'heure sur la scène vers les 16h. Et donc ils l'ont présenté hier en introduction du spectacle de l'école, qui était un spectacle sur la biodiversité. Marguerite et Claudine ont sensibilisé à la biodiversité, à la nature, aux insectes, les enfants, pendant quelques mois. Et ça a donné suite, grâce aussi au talent d'une des maîtresses qui est comédienne et qui a pu faire une pièce de théâtre avec beaucoup de sens et de profondeur. C'était très, très chouette. Et ça faisait passer beaucoup de messages sur la préservation de la nature, quoi. Il y avait aussi une exposition de l'EHPAD, puisqu'ils ont créé chacun des cadres, des créations artistiques multiples, quoi, sous différentes formes. Et aujourd'hui, au stade, on peut aussi voir une partie de cette exposition.
1: Donc vraiment, c'est venez voir parce que ça a été un travail annuel qui se finit donc par cette fête de la biodiversité tout au long de la journée. Alors on ne va pas pouvoir tout citer, mais en fait avec les différents invités qu'on aura dans la matinée jusqu'à midi dans cette émission spéciale, on va recevoir un peu tout le monde. S'il y avait quelque chose dont toi tu avais envie de parler, quelque chose qu'il fallait un petit peu sortir de l'anonymat de ce programme qui est très riche, en sachant que par exemple on a déjà parlé de certains sujets avec Claudine Rubiella. Voilà, est-ce qu'il y a quelque chose à toi qui te...
2: Moi, je dirais, en tant qu'espace de vie sociale, ce qui est passionnant, c'est de rassembler, de fédérer autour d'un même thème. Et c'est vrai que le thème de la nature, c'est un thème qui parle à beaucoup de gens. Et bien heureusement, tant mieux. Parce que, comme dit Claudine très souvent, pour vouloir protéger quelque chose, il faut d'abord commencer par le connaître, le comprendre et l'aimer. Et donc, je trouve qu'il y a plein d'amoureux de la nature ici aujourd'hui, et sûrement aussi des participants, des visiteurs qui vont venir nous voir. Et puis on a pu ramener plusieurs associations, plusieurs habitants bénévoles. On est quand même une dizaine de bénévoles sur place, plus 2 associations qui se sont investies, l'USS, le Jardin des Cirfs.
1: Alors juste, je dis l'USS, c'est l'association sportive du village.
2: C'est voilà. Ça, donc il y a le tir à l'arc aujourd'hui, une démonstration de tir à l'arc par l'USS, et puis on a aussi une démonstration de danse sur la scène ouverte. Il y aura aussi à partir de 16h au stade un petit concert. Enfin voilà, il y a plein de gens qui se sont rassemblés autour de ce projet et je les remercie d'ailleurs vraiment sincèrement. Pour moi c'est beau de voir tout ça s'installer autour de nous là, les fleurs, la vannerie, les produits au lait d'Anès, des expos, vous avez plein de choses. Merci à CFM Radio aussi d'être là parce parce que le direct comme ça, c'est toujours plus concret.
1: ça nous fait plaisir d'être en tout cas là aujourd'hui, ouais. Et de voir ce projet se concrétiser, puisqu'on l'a suivi aussi depuis le début. Oui. Est-ce qu'on peut imaginer qu'il y aura une fête de la biodiversité 2, ou est-ce que c'est trop tôt pour le dire?
2: Non, alors je pense que d'ailleurs la fête de la biodiversité là cette année, c'est vraiment la continuité d'une idée de Jardin des Cirfs qui a été mise en place pendant 2-3 ans autour de la fête de la nature. C'est un projet qui commençait à s'épuiser un petit peu. On sait que des fois, quand on est peu dans une association, bien et sûr. Puis qu'on n'a pas forcément une visibilité très forte, ni un budget très important, c'est un peu difficile. Et donc moi je suis venue en renfort avec la coordination de l'espace de vie sociale et aussi en captant des subventions donc de la MSA 34 d'ailleurs, je tiens à le dire. On a pu avoir par exemple une calèche aujourd'hui qui va faire le tour du village pour rassembler
1: les différents lieux,
2: une mini ferme, il y a un atelier vannerie gratuite, hein, voilà. On a quand même la chance d'avoir pas mal d'ateliers gratuits parce qu'on a eu ce financement-là. Et donc, je pense que ça va redonner un coup de boost à cette association qui voyait le projet un peu dépérir. Et j'ai bien envie de croire que l'année prochaine, avec ou sans l'espace de vie sociale, cette fête va continuer à perdurer et à rassembler.
1: Et ben on le souhaite en tout cas. Restez avec nous pour suivre un petit peu toutes les propositions qui sont faites aujourd'hui. Ça se passe à la Salvetat sur Agoutte, ça se passe dans l'Hérault et c'est jusqu'à 17h30, 18h aujourd'hui. On n'hésite pas à venir faire un tour. En plus, comme le disait une de nos invitées, il fait plus frais ici. Même s'il fait chaud quand même. Alors Marjolaine, dis-moi.
2: Oui, juste, je voulais te préciser. L'espace de vie sociale offre un goûter entre 16h30 et 17h30. Donc n'hésitez pas à venir boire un petit coup et manger un petit gâteau avec nous.
1: Eh bien ça marche, à tout à l'heure. Merci beaucoup Marjolaine. Merci.

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1: Nous sommes toujours à la fête de la biodiversité à la Salvetat sur Agoute. Nous sommes dans l'Hérault. Il fait beau, même chaud maintenant sur le territoire. Et je suis avec Chloé. Alors, Chloé Ruppers, qui est photographe amatrice. Donc, bonjour Chloé.
2: Bonjour.
1: Alors, Chloé, tu fais partie en fait des artistes qui ont travaillé un petit peu tout au long de l'année autour de cette thématique de la biodiversité, de la nature avec l'espace de vie sociale. Et alors, je crois que tu fais de très belles photos. Je n'ai pas eu encore l'occasion de venir, mais je viendrai les voir. Qu'est-ce qui t'inspire le plus dans tes photos ?
2: Dans les photos, ce qui m'inspire le plus, c'est principalement la nature. C'est d'ailleurs pour ça que j'ai été invitée à cet événement. La macro photo en général.
1: Alors, est-ce que tu peux nous expliquer ce qu'est la macro photo ?
2: Parce que alors... Donc, la macro photo, c'est prendre des photos, mais... D'objets où là en soi ce sont des insectes en gros plan. Donc c'est mettre en évidence des détails que l'on voit pas forcément au premier regard.
1: Et en fait c'est finalement ce que tu fais tout le temps, c'est vraiment ce qui t'intéresse toi, c'est le minuscule si on peut dire.
2: C'est ça, c'est les petits détails cachés entre guillemets et là de la faune et de la flore sauvage.
1: Est-ce que tu fais plutôt des photos couleurs, plutôt noir et blanc?
2: Plutôt couleurs, parce que dans les détails ça concerne aussi les couleurs. Et ça permet aussi de les faire ressortir.
1: Et donc là, si je comprends bien, c'est plutôt des insectes qui sont exposés, qu'on peut voir en gros plan. Est-ce qu'il y a un insecte qui t'a un petit peu plus attiré qu'un autre ? Est-ce que tu as une préférence ?
2: Là, ce qui m'a attiré vraiment, dans une des photos que j'ai faites, pour l'événement précédemment, c'est une araignée. Je ne saurais pas vous dire le nom, malheureusement, mais elle a de ces couleurs magnifiques qui vraiment explosent sur la photo. Je la trouve vraiment très belle. C'est vraiment ça qui m'a donné envie de faire l'événement.
1: Alors, est-ce que je peux dire, t'as pas peur qu'il y ait des gens qui aient peur ? Parce que alors, l'araignée, c'est vraiment une phobie assez répandue. Toi, du coup, t'as pas peur des petites bêtes ?
2: Non, franchement, bon, ma plus grande phobie reste les fourmis.
1: Ah oui, alors quand même, elle a peur des petites bêtes.
2: Mais les araignées, de loin, ça va. Mais non, franchement, pour une photo, je suis prête à faire un peu tout.
1: À donner de ta personne, j'ai envie de dire, et à dépasser un petit peu tes peurs. Est-ce que les photos, tu les prends ici sur le territoire ou est-ce que tu viens d'ailleurs ?
2: Je les prends un peu de partout, mais là, je suis vraiment restée sur la Salvetat et la commune tout autour. Le thème était quand même les insectes et la faune et la flore sauvage d'ici. Donc, vaut mieux respecter le thème quand même.
1: Et est-ce que tu vas rester près de tes photos dans la journée ? Est-ce qu'on pourra te poser des questions, Chloé, si on est là, du côté de la Salvetat ?
2: Durant toute la matinée, oui. Mais cet après-midi, je ne serai pas là, malheureusement.
1: Bon, donc si on veut te rencontrer, on a jusqu'à midi. Eh bien, c'est comme sur les ondes de CFM Radio. On est ensemble jusqu'à midi. Je te propose qu'on écoute un peu de musique. Je te remercie vraiment, Chloé, d'avoir été avec nous aujourd'hui. Et on continue donc sur CFM Radio. Ah.

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1: Nous sommes donc à la Salvetation à Goutte dans l'Hérault, à la fête de la biodiversité des idées. C'est aussi l'occasion eh bien, de voir un petit peu les idées du territoire. Et les idées, ça passe bien sûr par les associations. Je suis avec Mimi Théron, qui est coprésidente de l'association Ensemble et Solidaire, association salvetoise. Donc bonjour Mimi.
2: Bonjour.
1: Alors je me permets de vous appeler Mimi parce que oui. Tout le monde vous connaît comme ça. Hein.
2: Voilà.
1: Alors peut-être un mot sur l'association Ensemble et Solidaire. Quel est son but, son objet?
2: Ensemble et solidaire, donc c'est plutôt les gens du troisième âge, mais on est dynamique et on propose le mardi, tous les mardis, des jeux. On se réunit, on a nos petites salles.
1: D'accord.
2: Et donc voilà, les jeux de société, jeux de cartes.
1: Alors j'ai vu un Rubik's Cube hein, là-bas, c'est
2: voilà,
1: ça?
2: Voilà, oui, un peu tous les jeux. Et puis après, donc on fait un petit. Un cas convivial.
1: Un petit goûter, on va
2: un
1: dire.
2: Un petit goûter. Voilà, on fête nos anniversaires. On fête quand il y a quelque chose à fêter, voilà.
1: Vous le fêtez.
2: On le fête.
1: Et est-ce que c'est important, finalement, ces associations comme ça, comme Ensemble et Solidaires,
2: oui.
1: Est-ce que ça permet quand même de créer une certaine cohésion dans un village?
2: Ça permet aux gens qui sont seuls de se retrouver, de passer un petit moment agréable.
1: Je suppose qu'on rigole bien.
2: Oui.
1: Ça a l'air, hein, parce que...
2: Il y a une très bonne entente. On est toujours dans les 20 personnes.
1: Ah oui,
2: personnes.
1: Quand même.
2: Oui, oui, oui. Voilà.
1: Donc, et est-ce que ça fait longtemps que cette association existe?
2: Oui, c'est très longtemps. Mes parents y ont déjà été.
1: D'accord.
2: Oui, ça fait très longtemps.
1: Bon, alors je ne dis pas votre âge, mais je comprends que ça fait quand même quelques décennies déjà que l'association existe. Donc c'est tous les mardis, vous vous rejoignez exactement où pour celles, est-ce qu'on peut vous rejoindre déjà?
2: À la salle de la mairie.
1: À la salle de la mairie, d'accord. Voilà, est-ce qu'on peut vous rejoindre?
2: Au rez-de-chaussée.
1: Au rez-de-chaussée.
2: Oui.
1: Et on peut venir si on a... Alors il faut être un peu âgé ou tout le monde est le bienvenu?
2: Tout le monde est le bienvenu, tout le monde.
1: Parce que vous m'avez dit, c'est quand même voilà,
2: oui,
1: les personnes retraitées.
2: Disons que ceux qui travaillent n'ont pas toujours le temps de venir.
1: D'accord, mais on peut venir et ça se passe tout au long de l'année.
2: Ça se passe tout, oui, ça va en été, le juillet, août, qu'on prend un petit break.
1: Bon, c'est le break estival, mais voilà. Bon, on se retrouve sur d'autres animations. Mais je tenais à saluer un petit peu cette association, parce que comme de nombreuses associations ici sur le territoire, mais plus largement en fait partout, c'est ce genre d'associations oui. qui permettent vraiment aussi de sortir de l'isolement oui. et de faire des cohésions de
2: oui,
1: village,
2: voilà.
1: moi je trouve.
2: Alors,
1: aussi.
2: Donc les gens qui seraient intéressés, ils seront les bienvenus.
1: Donc n'hésitez pas, merci Mimi Théron donc, d'avoir été au micro de CFM aujourd'hui. Et vous avez un stand ici au stade et on peut venir jouer
2: oui.
1: avec vous. Peut-être que je viendrai
2: prendre quelques renseignements si ça les intéresse. Voilà.
1: Bon, mais c'est avec plaisir. Peut-être que je viendrai faire une partie de Rubik's Cube après.
2: Oui.
1: Merci beaucoup. Tout de suite de la musique sur CFM
2: Allez.
1: Radio.
2: Merci.

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2: 11h tout pile sur CFM Radio. Merci d'être avec nous. Si vous nous rejoignez à l'instant, vous êtes au cœur de notre émission spéciale à l'occasion de la fête de la biodiversité des idées qui se déroule à La Salvetta. Nous sommes donc au stade à La Salvetta. On est pas mal. Il y a beaucoup de monde pour cette fête de la biodiversité. Si vous cherchez quoi faire de votre week-end, eh bien, ne cherchez plus. Si vous êtes dans le coin, passez nous voir. On est ensemble encore durant une heure avec pas mal d'invités. Un petit instant musical et puis on se retrouve bien sûr sur CFM Radio.

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1: En ce début de week-end, on est très bien ici. Nous sommes au stade de la Salvetation à Goutte. On se trouve sur les hauteurs de l'Hérault. Il fait très bon et c'est une belle journée qui nous attend aujourd'hui. La fête de la biodiversité organisée conjointement par les associations du village, mais aussi l'espace de vie sociale L'Arc-en-Ciel, l'espace de vie sociale de l'intercommunalité du Haut-Languedoc. Et alors, je continue à rencontrer un petit peu les gens présents ici. Et je suis avec Jacques Armesto. Bonjour Jacques.
2: Bonjour.
1: Alors Jacques, vous êtes adjoint à la municipalité de la Salvetat. Vous êtes aussi ancien garde champêtre. Alors j'ai envie de le dire parce que vous me l'avez dit hors micro. Donc vous n'êtes pas du tout éloigné de la biodiversité, de l'environnement. Et finalement aussi quand on vit à la Salvetat, bon.
2: Difficile de s'en éloigner.
1: C'est ça, j'ai envie de dire, c'est très dur de s'en éloigner. Alors, comment s'est préparé cette journée? Parce que je suppose qu'il y a un lien avec la municipalité. Ça a l'air de rouler.
2: Oui, tout à fait. Ben, on s'est associé donc à l'organisation de cette journée, cette manifestation qui se met en place là et qui est déjà pas mal fournie, j'allais dire. Et on s'est associé donc à l'organisation, notamment à mon niveau, au niveau de la sécurité, notamment de la gestion de la promenade avec la calèche qui aura lieu, je crois, plusieurs fois dans la journée, qui sera très agréable puisqu'en plus on bénéficie d'un temps magnifique aujourd'hui.
1: Ah, c'est un temps parfait, j'ai envie de dire.
2: Voilà, il y a un petit courant d'air, mais c'est pas pour déplaire. Hein.
1: Ouais. Au contraire, ça nous rafraîchit. Donc oui, alors comment ça se passe? C'est vrai que on le dit là, il y a une calèche qui relie parce que alors vraiment la fête de la biodiversité. Nous, on est au stade aujourd'hui, mais ça se passe aussi. Alors que je me trompe pas, sur l'esplanade des Troubadours là-haut dans le village, et puis aussi au clos du oui. verger. Donc en fait, la calèche va se promener un petit peu partout.
2: Et
1: il y a de la circulation quand même.
2: Alors, voilà, c'est le week-end. Hein, donc, je pense que les températures qu'on connaît tous depuis quelques jours, notamment dans le sud du département de l'Hérault, vont faire que ce week-end, on va voir, et ça a déjà commencé, à avoir monté du monde, hein, de se mettre au frais, puisque, bon, encore une fois, on est dans la nature. Ici, on a besoin de verdure, de fraîcheur. Et donc, on va s'attendre à ce que, justement, le taux de circulation augmente. Voilà.
1: Donc on a tout prévu pour que ben, ça soit sécurisé.
2: Voilà, on en a parlé en amont, on a essayé de répondre à toutes ces choses.
1: Et alors juste, j'en profite aussi, puisqu'on vous a sous la main, vous le dites, il y a pas mal de monde qui va venir et qui vient à la Salvetat. C'est quand même une station touristique avec le lac de la Raviège, pour celles et ceux qui ne nous connaissent pas. Et bien sûr, avec ces chaleurs, on a envie de se baigner. Est-ce qu'il y a déjà beaucoup de monde ici à la Salvetat? Est-ce que ça commence à se remplir un petit peu?
2: Oui, mais la semaine dernière, justement, je suis allé faire, parce que c'est un peu mon rôle, c'est même pas un peu mon rôle, c'est mon rôle, hein, d'aller visiter les endroits touristiques, les campings, puisqu'avant la saison, il faut veiller au grain, notamment aux obligations légales de débroussaillement, en fait, tout ce qui est préventif au risque d'incendie. Dieu sait si, malheureusement, on s'en approche. Donc, effectivement, j'ai pu constater dans les campings, d'après ce que m'ont dit les gérants, il y a pas mal de réservations, justement, ça monte en puissance, même en semaine, parce qu'il y a des gens, qui sont à la retraite ou qui ont des vacances, disons, qui sont privilégiés, voilà.
1: En décalé, sinon, voilà.
2: Voilà. Et donc, ils ont des réservations, quand même, qui montent en flèche, d'après ce qu'ils me disent, et je pense que c'est vrai, ce qui fait qu'il y a des activités non que par exemple sur le lac de la Raviège, il faut savoir que le lac de la Raviège, qui fait à peu près 480 hectares, hein, une partie est dans le Tarn et les trois quarts dans l'Hérault. Il faut quand même souligner qu'on est à la limite du Tarn ici.
1: Voilà. Ah oui, ben oui, on est à la limite du Tarn et de l'Hérault, voilà. C'est notre spécificité,
2: c'est
1: j'ai envie de dire.
2: C'est ça. On est riche d'histoire ici. Et donc, il y a déjà des activités nautiques qui se mettent en place. Des bases, on a une base qui est le Gois des Brasses sur la commune de la Salvetat et les Bouledouilles. La base du Gois des Brasses, ils accueillent des activités de ski nautique, etc. Des écoles. Il y a une école de ski nautique et de loisirs aquatiques là, qui se met en place. Ils ont déjà des réservations. Donc tout ça fait dire que bon.
1: L'été va être beau.
2: Voilà, on reçoit quand même, il faut quand même, je le dise, nos auditeurs, pour tout le monde ne le sait pas. Mais la commune de la Salvetat, qui est dans l'Hérault encore une fois, donc est à la limite du temps, je le redis, mais on reçoit quand même à peu près dans les 10 fois plus de population qu'en temps normal, c'est-à-dire dans les 10-12 000 personnes, ce qui fait monter, on s'imagine le nombre de personnes qu'on a en plus, quoi, à gérer en plus. Voilà.
1: Oui, parce que voilà, la Salvetat, l'hiver, c'est un petit village tranquille, voilà. Et l'été, ça devient vraiment une c'est station ça. Touristique. D'ailleurs, si vous ne connaissez pas, n'hésitez pas à venir faire un tour à la Salvetat. Je vous remercie vraiment, Jacques Armesto, donc je le rappelle, adjoint à la municipalité de la Salvetat, d'avoir pris quelques minutes pour répondre à mes questions sur CFM Radio. Et alors, tout de suite, c'est un peu de musique. Vous aimez bien la musique ?
2: Ah, j'adore. Moi, je vis tous les jours dans la musique.
1: Eh bien, c'est parti. Alors, on écoute de la musique sur CFM Radio. Bon week-end à tous.
2: Merci,
1: bon
2: à vous aussi.

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1: On est bien ce début de week-end sur CFM Lacône. Il fait beau, il fait chaud. Ben justement, on va parler de soleil puisque je suis avec Claire Ogrodowski. J'espère bien le prononcer. Donc bonjour Claire. Vous êtes donc, vous faites partie de l'association Diwali et vous êtes mandatée par le contrat de santé pour finalement venir nous parler de santé aujourd'hui. Et aujourd'hui, vous avez décidé de nous parler du soleil. Alors, quels sont un petit peu les risques du soleil? On pense de suite au cancer de la peau, mais peut-être y a-t-il d'autres risques?
2: Le fait de rester au soleil trop longtemps, d'avoir des coups de soleil, favorise aussi les cancers par la suite. Donc, il faut être vigilant à ça. On ne met pas un bébé au soleil parce qu'il n'est pas en capacité en fait de se protéger naturellement. Et jusqu'à 2-3 ans, ça doit rester vraiment ponctuel. Et à partir de 3 ans, on peut commencer à exposer, mais sans trop. Et on évite évidemment les horaires
1: les plus chauds.
2: Les plus chaudes. Et là, avec la canicule, encore plus.
1: Alors, c'est vrai que... On est là, c'est le début de l'été, en plus on est à la Salvetat, il y a le lac de la Ravièche qui est pas loin, on a envie de se mettre au soleil, alors si quand même on veut aller un petit peu au soleil, quels sont les conseils que vous nous donneriez? On reste pas quand même à l'ombre tout le temps?
2: Oui.
1: Mais il vaut mieux quand même, dites-moi.
2: Voilà, c'est ça.
1: Est-ce que je dis que des bêtises? Vous pouvez
2: non,
1: me dire que
2: tout.
1: Oui.
2: Donc, on évite les horaires midi, 16h. Là, sur les journées canicules, ça peut être même un peu plus tard parce que les UV restent assez forts. Quand vous êtes sur la plage, au bord de l'eau, on évite de...
1: Non, mais y a pas de souci.
2: On met de la crème solaire
1: bien
2: toutes les deux heures. On fait attention au parasol qu'il soit bien anti-UV. On fait attention à la serviette qu'elle soit pas trop claire, blanche, qui va réfléchir sur.
1: Ah oui, on n'avait pas pensé
2: corps.
1: À ça.
2: Voilà,
1: par exemple,
2: des choses auxquelles on pense pas. Et les lunettes de soleil, voilà, qui protègent nos yeux parce que ça peut aussi avoir un impact sur les cataractes plus tard.
1: D'accord. Voilà. Donc en fait, je vois votre stand aujourd'hui, il y a une petite roue, on est là, vous essayez de nous faire jouer un petit peu pour essayer de nous faire passer les bons messages. Est-ce que les gens sont au courant? Parce que moi, il me semble que c'est des messages qu'on entend de plus en plus, mais est-ce qu'encore il y a des erreurs qui sont faites?
2: Oui, beaucoup.
1: Beaucoup, malheureusement.
2: Malheureusement, et puis là, on est sur la nouvelle tendance où on est plutôt à cramer au soleil.
1: On est de nouveau très très bronzé.
2: On se protège de moins en moins, donc du coup on est vraiment sur un des premiers cancers où il y a des impacts aussi chez les jeunes, donc vraiment être vigilant, se protéger et voilà, même les enfants, vous avez des vêtements anti-UV.
1: Finalement donc... La prévention.
2: Voilà,
1: et finalement, il y a aussi plein de crèmes, je pense aux crèmes visage, des choses comme ça, qui ont déjà des protections. Ça, est-ce que c'est une bonne chose dès le matin de finalement, hop, on met une petite crème anti-UV?
2: Alors, pas forcément toute l'année, mais après, ces crèmes, on va dire que les anti-UV sont pas très forts, c'est-à-dire qu'on est plutôt sur du 15-20, donc c'est pas forcément très protecteur.
1: Il vaut mieux partir sur de 50.
2: Voilà, donc on part plutôt sur une crème 50 et on part plutôt sur une texture crème plutôt que l'esprit. L'esprit, c'est à éviter aussi au niveau des narines parce que sinon... On peut inhaler les UV, les filtres UV,
1: d'accord.
2: Pas terrible,
1: ok. Bon, ben, on apprend plein de choses ce matin, d'accord.
2: Voilà, donc on privilégie vraiment les textures crème et on n'hésite pas à en mettre une bonne couche.
1: Donc
2: toutes
1: on
2: les
1: hésite.
2: Deux heures.
1: Toutes les deux heures, et si on va se baigner, est-ce qu'on se recrème?
2: Tout à fait.
1: Bon, alors on est vraiment très prévoyant. Alors j'en profite, Claire, de vous avoir là au micro de CFM. On peut vous retrouver en fait... tout au long de l'année, puisque vous participez à différentes manifestations pour parler santé. Et ce n'est pas que la santé par rapport au soleil. Je crois que vous parlez aussi de la santé senior, que vous parlez aussi de la santé par rapport au cancer, par rapport aux soins. Donc, on n'hésite pas, en fait, finalement, à venir vous faire un petit coucou et à venir prendre chaque fois des petits conseils.
2: Voilà.
1: Puisque vous êtes là pour nous donner des conseils, mais toujours avec le sourire, dans la bienveillance. Et puis... Bon, voilà, même si on a fait quelques erreurs, on peut se rattraper, j'ai envie de dire.
2: Tout à fait, il n'est jamais trop tard. Et puis, vous pouvez me retrouver le 6 juillet sur la Salvetat aussi pour la prévention cancer du sein cette fois-ci.
1: Donc, ah oui, le 6 juillet, j'en profite, c'est une journée de la santé des femmes. Ça se passera à la Salvetat. On aura bien sûr l'occasion de vous en reparler sur CFM Lacône. Merci beaucoup, Claire. Claire, je le rappelle, de l'association Diwali, qui a été avec nous aujourd'hui au micro. Merci beaucoup.
2: Merci.

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1: Nous sommes toujours sur CFM Radio et toujours à la Salvetat sur la Goutte, sur les hauteurs de l'Hérault. Et on est au frais, j'ai envie de dire. Il fait très beau, il y a un petit air. C'est une journée parfaite pour fêter la biodiversité des idées. Voilà, c'est vraiment ce qu'on fête aujourd'hui. Et alors, il y a un marché du côté du stade et je suis avec donc Claire Mérite, qui est apicultrice, même lauréate, jeune agricultrice, agriculteur de l'Hérault. Et c'est la première fois que des apiculteurs. Ce prix-là. Donc, j'avais envie de t'avoir au micro. Tu l'as eu avec ton frère quand même, il faut le souligner. Donc, bonjour Claire.
2: Bonjour à tous.
1: Alors, Claire, apicultrice, dès qu'on pense à biodiversité, c'est vrai qu'on a l'abeille qui nous vient en tête parce que la pollinisatrice par excellence. Donc, aujourd'hui, tu es là à la fois pour vendre tes produits, mais aussi pour parler de cette abeille. Et je crois que tu vas même faire des démonstrations, en tout cas, tu vas expliquer un petit peu cet insecte. Alors, voilà. Est-ce que c'est un insecte déjà ?
2: C'est un insecte.
1: Ça va, j'ai pas dit de bêtises. Alors vas-y, pardon.
2: Alors oui, en effet, là on a ramené une ruche vitrée, donc du coup là où on a le cadre, et on va expliquer la vie des abeilles, on va montrer la différence entre une abeille, le mâle, la reine, et on a, du coup on va expliquer un peu l'ensemble du métier de l'apiculture. Et après, on va faire aussi la dégustation de tous les miels pour montrer qu'un miel, là, ça a plusieurs arômes, que c'est très bon et qu'il y a des doux, des forts, des liquides, des crémeux. Et voilà, c'est important de sensibiliser là-dessus.
1: Alors, juste, je te demande, parce que vous avez été lauréat donc avec ton frère de ce diplôme, de ce label jeune agriculteur pour la première fois, donc agriculteur, et donc pour la première fois des apiculteurs.
2: Oui.
1: C'est pas facile. Qu'est-ce qui a fait la différence en fait ? Pourquoi vous avez été choisi ? Parce que tu commences à nous parler d'arômes, de goûts, on sent qu'il y a un vrai amour derrière.
2: Oui, alors en fait, on a été choisi et on a eu le diplôme parce qu'on a fait une reprise d'exploitation. Donc l'entreprise est créée depuis 1980. Et du coup, le fait de reprendre déjà cette continuité familiale, ça a un poids. Le fait qu'on arrive à avoir plusieurs labels sur on fait partie du parc, on est bienvenu à la ferme. On a le sud de France également où on fait vraiment attention sur comment on travaille nos produits, à rester dans l'environnement, travailler le plus local possible. Et après, sur l'ensemble du projet, le fait de faire des visites guidées, de faire les dégustations, de sensibiliser les gens et d'avoir vraiment une partie éducation sur l'apiculture et l'ouvrir à tout le monde et ne pas garder ça que pour nous.
1: Donc en fait, vous êtes vraiment ouvert sur l'extérieur. Totalement. Je crois que c'est quelque chose qui vous a été transmis aussi, hein, puisque vous continuez ce que vos parents faisaient. Et en fait, l'idée aussi, c'est de montrer les subtilités du miel, puisque alors on pense de suite miel de châtaignier, miel de lavande, miel toute fleur, mais il y a autre chose peut-être qui s'entend derrière, c'est ça ?
2: Oui, c'est ça, exactement. En fait, nous, ce qu'on fait, c'est qu'on travaille en air sec, on met en pot dès la récolte, et surtout, on ne chauffe jamais le miel, et ça va permettre de garder toute la longueur en bouche du miel. Donc, ça nous permet d'avoir des arômes qui sont totalement différents d'un rucher à un autre, parce que, en fonction de l'altitude, déjà, il n'y a pas les mêmes fleurs. Si on est sur le climat méditerranéen, montagnard ou océanique, on a d'autres fleurs également, donc des arômes différents.
1: Et est-ce que vous travaillez, pardon, que... vas-y, parce que tu allais dire quelque chose,
2: là,
1: c'est important.
2: Là, c'est vrai qu'hier, par exemple, on avait le Collège de la Conne qui est venu nous visiter, faire la dégustation, on a montré l'extraction du miel et tout ça. Et c'est vrai que c'est important de sensibiliser les jeunes, de montrer, voilà, de montrer la différence.
1: Et est-ce que c'est important, parce que des fois, on se dit aussi, l'apiculteur, il est là aussi pour préserver finalement ses abeilles, des fois, ont un peu de mal, parce que juste à côté de toi, on voit, il y a Allo Frelon, et il y a des gros nids de frelons asiatiques qui sont assez impressionnants. Donc, on pense aussi à la difficulté qu'ont les abeilles à survivre.
2: Oui, c'est vrai qu'aujourd'hui, il y a un impact qui est important sur le suivi du cheptel, parce que seul, malheureusement, je pense que ça ne vit plus. Si vous avez une ruche, même vous pouvez le voir dans un toit ou autre, d'un an sur deux, il ne reste pas. Donc il va revenir, mais ce ne sera pas la même ruche.
1: D'accord.
2: Donc là, c'est vrai qu'il y a vraiment un impact où il faut accompagner les ruches. Et c'est vrai qu'on travaille beaucoup avec Charlotte en deux houppes pour justement venir aider aussi pour détruire les nids de frelons qui sont un énorme prédateur. Et l'an dernier, on a eu pour la première fois des attaques très intensives sur le territoire.
1: D'accord. Et jusqu'à présent, c'était quelque chose qui était...
2: Un peu calme.
1: Un peu calme, ouais. D'accord. Et là, on sent que le frelon s'est installé finalement sur...
2: C'est ça. Et du coup, aujourd'hui aussi, je représente l'association PEPS, qui est l'association entre l'usine de l'eau de la Salvetat, les mairies d'Anglès, la Montélarié, la Salvetat, Nage et Freist. Et c'est vrai qu'ils ont également participé pour offrir des pièges à frelons au début de l'année pour justement intervenir, pour sensibiliser tous les habitants, pour que ce soit une action citoyenne. Et là, aujourd'hui, je distribue également des fleurs mellifères pour, de leur part, pour les habitants, pour venir combler des périodes de carence que les abeilles ont sur le territoire.
1: D'accord. Donc, même sur un territoire qui, finalement, comme le nôtre, paraît assez vert, assez... il y a des périodes où, oui, où l'abeille souffre.
2: Voilà, c'est ça. Comme là, aujourd'hui, PEPS en des ruches, dont on s'occupe. Et on fait des analyses de pollen, justement, pour permettre de voir toutes les fleurs qu'il y a sur le territoire. Et ça va donner aussi la qualité de l'eau, la qualité des sols en fonction des plantes. Et donc, par rapport à, suite à ces études, il a été convenu de me distribuer des graines, justement, pour combler un petit peu les carences qu'il peut avoir.
1: Donc, on peut venir te voir aujourd'hui. Oui, alors, on pourrait passer des heures à t'écouter, Claire. Donc, si on a envie de venir visiter votre... alors, je ne sais pas comment on dit, votre mielerie, exploitation. Oui, comment fait-on? Où c'est que ça se trouve? Et voilà, comment on fait?
2: D'accord. Alors, du coup, ça se trouve c'est à Salvetat, sur la route de Saint-Pons. On est à 5 km du village. Le mieux, c'est d'appeler sur le téléphone qu'il y a sur tous les offices de tourisme, tout. Donc, c'est le berger des abeilles, l'entreprise. Et après, on fait des visites guidées tous les matins à 10h30 pendant juillet-août. Donc, pareil, il faut réserver pour être sûr d'avoir de la place parce que...
1: vous êtes très demandé, on peut le dire.
2: On est très demandé. Donc, parfois, on peut ouvrir des créneaux en plus l'après-midi en fonction des demandes.
1: Et on vient déguster le miel comme si c'était du vin.
2: Voilà, exactement. Vraiment. Voilà, on essaie vraiment de faire une dégustation sur la longueur en bouche, sur les arômes et de sensibiliser vraiment là-dessus. Et après, la boutique, elle est ouverte toute l'année, de 9h du matin jusqu'à 19h, hein, du lundi au samedi et juste le dimanche après-midi.
1: Ok, bah écoute, merci beaucoup Claire.
2: Avec
1: Claire
2: plaisir.
1: Mérite, je le rappelle, merci apicultrice que vous pouvez retrouver aujourd'hui depuis la Salvetat, puisque oui, CFM Radio est aussi là à la Salvetat pour jusqu'à midi, donc pour cette fête de la biodiversité. Mais la fête de la biodiversité, elle, c'est jusqu'à ce soir. Merci beaucoup.

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1: Nous sommes toujours à La Salvetta, en ce début de week-end pour la fête de la biodiversité. On est ensemble encore quelques minutes, jusqu'à midi. Et alors quand on parle de biodiversité, d'environnement et de nature, eh bien, on parle aussi de déchets. C'est malheureusement toujours le cas. Et pour cela, nous sommes avec Renaud Bascoul, chargé de prévention et gestion des déchets pour la communauté de communes du Haut-Languedoc. Donc bonjour Renaud.
2: Bonjour.
1: Alors Renaud, tu es présent aujourd'hui avec un stand. Quel est le conseil, l'information que tu donnes le plus ce matin ou que tu as envie le plus de passer durant cette journée de la biodiversité? Quels sont encore les petits éléments que les habitants du territoire n'ont pas encore?
2: Alors, quand on parle de biodiversité, forcément, les déchets font partie intégrante de la thématique. À travers le recyclage, à travers le tri des déchets, à travers le tri à la source des biodéchets. Donc on propose sur le stand des animations qui permettent de se rendre compte. Alors des animations prêtées par Trifil, qu'on remercie également.
1: Alors Trifil,
2: alors on c'est rappelle. Notre syndicat de traitement. On a délégué la compétence traitement. Donc, nous, en tant que communauté commune, on a une compétence collecte. La compétence traitement est déléguée au syndicat Trifil, qui est un syndicat départemental mixte. C'est un service public. Et qui regroupe, qui gère le traitement d'un ensemble de communautés de communes adhérentes dont nous faisons partie.
1: D'accord, donc voilà, donc aujourd'hui tu as des animations prêtées par Trifil.
2: C'est ça.
1: Et on peut s'essayer, est-ce qu'il y a des jeux? Parce que souvent oui. Tu viens avec des jeux, j'ai pas eu le temps de venir sur le stand.
2: Oui. Alors là il y a un jeu sur, alors c'est Tribella, c'est l'histoire de Tribella qui est une poubelle qui est un peu malade et parce que... Quelqu'un a jeté un tas de déchets à l'intérieur, mais qui a tout mélangé et qui n'a pas fait le tri. Donc le but, c'est de la faire régurgiter tous ces déchets et de les retrier par flux. Donc mettre dans Tribella, qui est une poubelle jaune, tout ce qui est recyclage, dans les emballages ménagers recyclables, qu'on peut porter sur notre territoire dans les colonnes aériennes jaunes. Le verre dans les colonnes vertes, dans les emballages en verre, dans les colonnes vertes, et après trier également les biodéchets. Voilà. Et par rapport à la thématique également, le tri des déchets permet la préservation de 92% des ressources naturelles.
1: D'accord, donc c'est quand même important, primordial.
2: Voilà.
1: Est-ce qu'on trie de mieux en mieux sur notre communauté de communes, puisque c'est celle que tu connais le mieux? Est-ce qu'on est quand même pas trop mauvais ou est-ce qu'on fait partie des mauvais élèves?
2: Alors, on s'améliore. On fait partie des mauvais élèves par rapport aux autres communautés de communes adhérentes à Trifil. Après, on a une particularité par rapport aux autres communautés de communes, c'est-à-dire qu'on a un fort impact touristique. On est la seule communauté de communes adhérente à Trifil qui a une typologie touristique aux yeux de Sinoé, en fait, qui est un organisme, enfin, aux yeux de l'ADEME, de l'Agence du développement oui. et des énergies renouvelables, enfin des énergies.
1: Ouais.
2: Pas de l'ADEME, pardon.
1: et
2: donc du coup, c'est vrai que le fait d'avoir cet impact touristique, on a énormément de maisons secondaires et nous, la quantité de déchets est comptabilisée par rapport à la population municipale. Et

0: pas par rapport à la population DGF, qui est la population touristique. Ce qui fait que les touristes qui viennent à la journée ou simplement au week-end dans leur résidence secondaire ne sont pas comptabilisés en fait dans ces ratios, si vous voulez, qui sont calculés. Alors c'est un peu technique.
1: Et on comprend bien que finalement, on a beaucoup moins de gens qui sont comptabilisés par rapport à la population.
0: Voilà,
1: je crois que un élu de la Salvetta nous disait qu'à la Salvetta, c'était quasiment x10, hein, je crois, l'été.
0: Oui, c'est possible, quand les campings sont pleins. Enfin, on a des communes comme la Salvetta et Nage, qui sont les communes avec les lacs, hein, la Montélarié, ce sont des communes très touristiques. Donc c'est vrai que la population augmente énormément. Par rapport à Trifil, en fait, quand on compare le ratio à l'habitant, il est calculé par rapport à la population municipale. Donc nous, population municipale, on est à 7954 en 2026.
1: C'est précis, merci.
0: Voilà. Mais en DGF, si on prend la population touristique, en fait, on est à plus de 12 000. Donc forcément, notre tonnage total que l'on collecte, si on le divise par la population DGF, c'est-à-dire par les 12 000 au lieu des 7 800, forcément, notre ratio diminue. Voilà.
1: Donc bon, finalement, on n'est peut-être pas si mauvais que ça. Il faut aussi agir. Est-ce qu'il faut aussi agir sur, finalement, les touristes, les visiteurs, les résidents secondaires? Peut-être aussi qu'on est en vacances, on ne va pas se mentir, on n'a pas trop envie de faire le tri, on n'y pense pas, on ne sait pas où sont les colonnes de tri.
0: Oui, d'autant plus que beaucoup de résidents secondaires, hein, ce sont une population urbaine, hein, dont la résidence principale, beaucoup viennent de Béziers, Montpellier, ou des agglomérations où la collecte se fait en porte-à-porte. Donc c'est un geste qui est totalement différent. Ils ont la poubelle jaune dans leur maison, ils la sortent les jours de collecte, alors qu'ici, le territoire est tellement étendu qu'on ne peut pas se permettre d'avoir une collecte au porte-à-porte.
1: Bien sûr.
0: C'est-à-dire que le camion, il faut, surtout avec les coûts de carburant actuels, on ne peut pas se permettre que le camion fasse parfois 10 km aller, 10 km retour pour aller collecter une ferme isolée, en espérant qu'il ait sorti la poubelle. Mais s'il ne l'a pas sorti, on a quand même fait le trajet. Les coûts de collecte sont exorbitants, ils ont énormément augmenté. Voilà, donc en plus de l'enjeu également écologique, il y a également un enjeu financier, parce que le tri coûte beaucoup moins cher en coût de traitement que l'ordure ménagère. Hein, on est à 22 euros tonne le coût de traitement sur le flux jaune, hein, sur les emballages ménagers recyclables, alors qu'on est à plus de 200 euros tonne sur l'ordure ménagère. Donc le simple déchet que la personne ne va pas trier, derrière, si elle arrive dans le sac noir, elle nous est facturée 200 euros tonne. Voilà, alors qu'elle aurait pu l'être à 22 euros tonne.
1: D'accord, donc on va le rappeler, peut-être ça sera notre mot de la fin, trier. Et alors, pour trier, il y a quand même quelque chose de très simple. À partir du moment où c'est un emballage,
0: c'est ça,
1: c'est jaune.
0: C'est ça. Alors, tout ce qui est emballage, alors si c'est un emballage en verre, ça part dans la colonne
1: verte. Oui, bien
0: vert.
1: Sûr.
0: Tout ce qui est emballage, alors ce qui est papier, carton, journaux et emballage en plastique, métallique ou
1: même polystyrène, parce que des fois on a un doute.
0: Oui, les barquettes de viande, en fait, vous pouvez acheter en supermarché, ça va dans la colonne jaune. La seule question que vous avez à vous poser, c'est est-ce que c'est un emballage ménager? Encore une fois, hors vert. Si la réponse est oui, c'est que ça va dans la colonne jaune. Voilà.
1: Donc finalement, c'est assez simple. Si c'est un biodéchet, il y a les petits sacs orange ou alors dans le compost.
0: Voilà, donc on en a un en exposition et avec des fiches pour les personnes qui ne sont pas forcément à l'aise avec le numérique ou qui n'ont pas internet chez eux et qui ne peuvent pas les retirer, imprimer la feuille pour faire une demande. Parce que la communauté de communes met à disposition des composteurs. On demande simplement un chèque de caution de 20 euros. Ça comprend, c'est un tiers à peu près du prix du composteur. Sachant que la personne, si elle change d'avis, qu'elle ne le veut plus ou qu'elle déménage, elle peut restituer le composteur et on lui restitue les 20 euros. C'est vraiment une caution. Voilà.
1: Donc bon, n'hésite pas. Et si on a envie d'en savoir plus, on vient te voir, Renaud. Donc Renaud Bascoul, je le rappelle, chargé de prévention et gestion des déchets à la communauté de communes. L'émission va bientôt toucher à sa fin, mais en attendant, quand même, on se fait plaisir. On écoute de la musique en ce début de week-end sur CFM Radio. Alors.

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1: Vous êtes bien sur CFM Lacone et on est heureux d'être ensemble aujourd'hui, bien sûr, depuis la fête de la biodiversité. C'est le cas depuis ce matin 10h. La fête de la biodiversité, c'est jusqu'à ce soir. L'émission va terminer d'ici quelques minutes à midi, mais avant de terminer, de rendre l'antenne, comme on dit, j'avais envie d'à nouveau recevoir Marjolaine au micro. Alors Marjolaine, je te vois courir un petit peu partout. Alors je rappelle quand même, tu es responsable de l'espace de vie sociale L'Arc-en-Ciel pour la communauté de communes. Tu as été moteur de la réalisation de cette fête de la biodiversité. Mais à la mi-journée, je crois que tu avais envie aussi de rajouter que le moteur, ce n'était pas que toi. Oui. Toi, tu étais finalement... l'allumage, j'ai envie de dire. Je ne sais pas si on peut dire ça comme ça.
2: Exactement. On crée des opportunités, des rencontres qui nous permettent après de développer des choses en fonction des envies, des suggestions des habitants, de leur volonté. Et là, c'est vrai que c'est vraiment parti d'une volonté des habitants et d'une association en particulier, le Jardin des Cirfes. Et je suis très heureuse de voir que l'un des objectifs qui est un peu vulgaire, si on peut dire, c'est le développer le pouvoir d'agir des habitants. Et c'est vrai que là, je crois qu'on est vraiment bien là-dedans parce que les habitants bénévoles ont pu s'investir de A à Z dans ce projet. Et je voulais valoriser particulièrement le fait que toutes les affiches, les flyers, les programmes ont même été réalisés par eux. Donc voilà, donc ils font sur tout le programme de la journée, mais depuis des mois en préparation, le boulot de A à Z, et je suis très heureuse de pouvoir accompagner ça.
1: Ben, je te remercie Marjolaine parce que j'avais vraiment envie de te redonner la parole pour dire ça. Donc si on a envie, si on n'est pas loin de la Salvetat sur la Goutte, sur les hauteurs du Tarn, on vient faire un tour. En plus, vraiment c'est une journée idéale au niveau du temps. Du soleil, mais un petit air qui nous rafraîchit, donc c'est parfait.
2: Vous êtes tous les bienvenus. Merci.

0: Et voilà, il est pratiquement midi et c'est déjà la fin de cette émission spéciale. Un immense merci à vous toutes et tous d'avoir passé ces deux heures à notre écoute sur CFM Radio en direct de la fête de la biodiversité des idées ici à la Salvetat sur Agoute. Merci à tous nos invités, aux partenaires de l'événement et à vous qui faites vivre ce beau moment de partage et d'avenir pour l'environnement. Je vous souhaite à toutes et tous un très bon week-end, bien sûr, sur CFM Radio. Bye bye.
1: Et hop, il est midi sur CFM Radio. Il est temps pour moi de vous souhaiter un bon appétit et de vous souhaiter une belle fête de la musique. Et oui, demain c'est l'été et chaque année, la musique est à l'honneur. À demain tout le monde.
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3: Bonjour, bonjour à tous. Elle a démarré à 11h, la cellule interministérielle de crise pour gérer l'épisode caniculaire. Présidée par Sébastien Lecornu, elle regroupe 14 ministres. Pour rappel, 60 départements étaient encore en vigilance orange ce matin. Seul le nord-ouest et le sud-est du pays semblent encore un peu préservés. Selon Météo France, il n'est pas exclu que la vigilance vire prochainement au rouge. Et face aux fortes chaleurs, certaines villes ont annulé leur fête de la musique. C'est le cas de Poitiers, Brive-la-Gaillarde ou encore Boulogne. Laurent Nunez, ministre de l'Intérieur, assure qu'il n'y aura pas de remise en question générale des festivités. À Paris, la préfecture de police avait interdit le concert organisé par la France Insoumise dimanche, non pas pour des raisons climatiques, mais pour un risque de trouble à l'ordre public, notamment à cause de la venue du comité Adama et du rappeur Medine. Mais le tribunal administratif a statué, l'interdiction semble injustifiée et le concert aura bien lieu. La justice nous a donné raison. Salut Jean-Luc Mélenchon sur X. Le rendez-vous est donc donné place de la République à 18h demain. Un jeune homme tué par balle hier à Valence. Un probable règlement de compte lié au narcotrafic selon le procureur. Deux mineurs et un jeune majeur ont été interpellés. La victime, elle, était âgée d'une vingtaine d'années et avait déjà été condamnée pour trafic de stupéfiants. Il m'a dit « Papa, cette bataille, je ne la gagnerai pas ». L'hommage du père de Charlie Dalin hier au Havre. Ce navigateur de 42 ans est décédé le 11 juin dernier des suites d'un cancer gastro-intestinal. Une centaine de bateaux sont sortis en mer en son honneur. Le maire du Havre, Édouard Philippe, a également pris la parole. Charlie Dalin avait remporté la dernière édition du Vendée Globe. Et puis, en sport, la Turquie et Haïti sont les deux premières équipes éliminées de la Coupe du Monde, tandis que les États-Unis rejoignent le Mexique en 16e de finale. À suivre ce soir, Pays-Bas-Suède et Allemagne-Côte d'Ivoire. Voilà pour l'essentiel de l'information. Bonne journée à tous.
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1: Bonjour, bonjour à tous. Elle a démarré à 11h, la cellule interministérielle de crise pour gérer l'épisode caniculaire. Présidée par Sébastien Lecornu, elle regroupe 14 ministres. Pour rappel, 60 départements étaient encore en vigilance orange ce matin. Seul le nord-ouest et le sud-est du pays semblent encore un peu préservés. Selon Météo France, il n'est pas exclu que la vigilance vire prochainement au rouge. Et face aux fortes chaleurs, certaines villes ont annulé leurs fêtes de la musique. C'est le cas de Poitiers, Brive-la-Gaillarde ou encore Boulogne. Laurent Nunez, ministre de l'Intérieur, assure qu'il n'y aura pas de remise en question générale des festivités. À Paris, la préfecture de police avait interdit le concert organisé par la France Insoumise dimanche, non pas pour des raisons climatiques, mais pour un risque de trouble à l'ordre public, notamment à cause de la venue du comité Adama et du rappeur Medine. Mais le tribunal administratif a statué, l'interdiction semble injustifiée et le concert aura bien lieu. La justice nous a donné raison. Salut Jean-Luc Mélenchon sur X. Le rendez-vous est donc donné place de la République à 18h demain. Un jeune homme tué par balle hier à Valence. Un probable règlement de compte lié au narcotrafic selon le procureur. Deux mineurs et un jeune majeur ont été interpellés. La victime, elle, était âgée d'une vingtaine d'années et avait déjà été condamnée pour trafic de stupéfiants. Il m'a dit « Papa, cette bataille, je ne la gagnerai pas ». L'hommage du père de Charlie Dalin hier au Havre. Ce navigateur de 42 ans est décédé le 11 juin dernier des suites d'un cancer gastro-intestinal. Une centaine de bateaux sont sortis en mer en son honneur. Le maire du Havre, Édouard Philippe, a également pris la parole. Charlie Dalin avait remporté la dernière édition du Vendée Globe. Et puis, en sport, la Turquie et Haïti sont les deux premières équipes éliminées de la Coupe du Monde, tandis que les États-Unis rejoignent le Mexique en 16e de finale. À suivre ce soir, Pays-Bas-Suède et Allemagne-Côte d'Ivoire. Voilà pour l'essentiel de l'information. Bonne journée à tous.
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5: Allô ? Bonjour, Marie.
6: Bonjour, Rémi.
5: Slow Jane, c'est le titre donc de votre projet qu'on a un peu découvert cette semaine. On va encore en écouter un titre aujourd'hui de cet album, deuxième album donc de votre projet, donc l'album Aquarius. Est-ce que cet album s'accompagne d'une tournée ? Est-ce qu'on va vous voir sur scène un petit peu ? Comment ça se passe la suite de Aquarius ?
6: Alors, l'album il ne va pas s'accompagner de tournée. Il sort aujourd'hui en version CD et vinyle. Il est disponible aussi sur toutes les plateformes de streaming. Et pour l'instant, ça va être uniquement un objet studio. J'ai pas prévu de faire des tournées pour l'accompagner. Et je suis déjà en train de travailler sur un troisième album ou EP. Je sais pas encore quel format ça va prendre exactement. Mais donc, j'ai déjà plusieurs chansons. Je suis rentrée en studio pour travailler dessus. Donc, ça va plutôt être ça dans l'immédiat. Et les concerts viendront plutôt... un peu plus tard dans l'année, à l'automne ou l'hiver prochain.
5: D'accord, mais vous faites, vous montez sur scène quand même, vous jouez en live ces morceaux.
6: Oui, c'est des morceaux que j'ai beaucoup joués en live en fait avant la sortie d'Aquarius, et c'est même comme ça qu'ils ont pris leur forme définitive. J'aime bien jouer des morceaux assez vite après les avoir composés sur scène, et je trouve que c'est comme ça aussi qu'ils se cristallisent un peu et qu'ils prennent leur forme finale.
5: Mais alors, comme vous faites tout en studio, un peu tous les instruments, comment vous faites sur scène ?
6: Alors, sur scène, il y a différentes formules, ça dépend un peu des setups, mais ça m'arrive de jouer en solo. Dans ce cas-là, c'est guitare-voix. Le plus souvent, on est en duo avec mon guitariste. Dans ce cas-là, je suis guitare acoustique et lui à l'électrique. Et parfois, pour des plus grosses dates, on est aussi en groupe plus complet à 4 avec basse batterie.
5: D'accord. Et le reste, du coup, il y a des séquences où non, les morceaux sont adaptés pour le live.
6: Et les morceaux sont adaptés pour le live et il n'y a jamais de séquences. Non, ça c'est même un choix assez fort. Je trouve que c'est plus vraiment du live si on ajoute des séquences préenregistrées. Donc quand je joue en live, c'est vraiment 100% live.
5: L'album s'appelle Aquarius, c'est votre deuxième album pour le projet Slow Jane. Merci Marie d'avoir été avec nous pour en parler tout au long de cette semaine dans PCV.
6: Merci beaucoup Rémi.
5: À la prochaine, au revoir.
6: Au revoir.
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0: Slow Dancer, extrait donc de l'album Aquarius de Slow Jane. Marie, l'autrice, compositrice et interprète de Slow Jane, était notre invitée dans PCV toute cette semaine. La semaine prochaine, un autre album, un autre artiste.
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1: Bonsoir à tous. La France voit rouge et c'est une première. 35 départements placés en extrême vigilance pour canicule demain, de la Nouvelle-Aquitaine à l'Île-de-France. 45 autres sont toujours en vigilance orange, dont des territoires qui jusqu'ici étaient préservés, comme la Bretagne ou les Pays de la Loire. Pour le moment, seuls deux départements résistent encore et toujours à l'alerte canicule. Ce sont l'Hérault et la Lozère. Fête de la musique à Paris, la consommation d'alcool est interdite sur les quais de Seine et sur le canal Saint-Martin à partir de demain matin. Décision de la préfecture qui devrait être maintenue jusqu'à lundi. Hier, la ministre de la Santé, Stéphanie Rist, mettait déjà en garde contre la consommation d'alcool et le risque de déshydratation 2 à 3 fois plus rapide avec la chaleur. Youssef Badr a déposé plainte pour menaces et insultes racistes. Ce magistrat du tribunal de Bobigny subit une vague de harcèlement sur les réseaux sociaux. Depuis la condamnation d'Éric Tegner, le directeur du média d'extrême droite Frontières, qui a écopé de 6 mois de prison avec sursis et 10 000 euros d'amende pour risque causé à autrui. En 2025, un hors-série avait été publié, pointant du doigt plusieurs avocats comme responsables de ce que le média appelle l'invasion migratoire. Les noms et adresses de cabinet des magistrats avaient été diffusés. Refonder le modèle social, limiter l'immigration et promouvoir une école méritante. Bruno Retailleau termine son tout premier meeting de campagne pour les présidentielles. Le candidat Les Républicains dit vouloir revenir aux fondamentaux du gaullisme. Téhéran annonce fermer le détroit d'Ormuz, une réponse à la violation des engagements par l'ennemi, a déclaré l'état-major iranien, faisant référence aux frappes israéliennes dans le sud du Liban. Bilan ce samedi, 23 morts selon les médias libanais, alors que des négociations doivent avoir lieu en Suisse entre les États-Unis et l'Iran. L'émissaire américain est en route. Et puis la Coupe du Monde à suivre ce soir, Pays-Bas-Suède, c'est à 19h, puis Allemagne-Côte d'Ivoire à 22h et cette nuit, Équateur-Curaçao. Bonne fin de journée à tous.
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1: Bonsoir, bonsoir à tous. Ce matin, Sébastien Lecornu a réuni une cellule interministérielle de crise pour gérer la canicule. Matignon a pris une décision, interdire la consommation d'alcool pour la fête de la musique demain dans les départements placés en vigilance rouge. Ils sont 35 de la Nouvelle-Aquitaine à l'Île-de-France. Aucune boisson alcoolisée ne sera proposée par les événements organisés par l'État, annonce le gouvernement. Le contrôle dépend ensuite des préfectures. Une vigilance rouge qui démarre à midi. Demain, c'est la première fois en France qu'autant de départements sont concernés par cette alerte. Le dernier record date de 2019 avec 20 départements en rouge, sans compter les 45 autres qui seront en orange demain, dont la Bretagne et les Pays de la Loire jusqu'ici épargnés. Elles auront lieu demain. Les négociations entre les États-Unis et l'Iran sont maintenues et les médiateurs iraniens sont aussi en route pour la Suisse. Mais le ministère des Affaires étrangères iranien prévient, le protocole d'accord est en danger au vu des récentes attaques d'Israël dans le sud du Liban. Retour en France, l'humoriste Elena Nagapétian a déclaré hier être à l'origine de la plainte pour viol déposée contre Julien Mérès. Le metteur en scène a été mis en examen en septembre dernier. L'autrice de 38 ans s'est confiée aux Parisiens et évoque des faits qui remonteraient à juin 2025. L'accusé est toujours présumé innocent. En sport, l'équipe de France féminine de Fleuret s'est qualifiée pour la finale des championnats d'Europe d'escrime. Elles ont battu l'Espagne 45-40. Dernière étape pour nos Bleus ce soir. Un duel contre l'Italie pour décrocher la médaille d'or. Les Françaises sont vice-championnes d'Europe en titre. Et puis du rugby à suivre à 21h05, la deuxième demi-finale de Top 14 entre Montpellier et le Stade français. Quelle équipe rejoindra Toulouse en finale? Le Stade toulousain qui s'est imposé 71-17 contre Racing 92. Fin du suspense ce soir. Voilà pour l'info. Bonne soirée à tous.
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1: Bonsoir, bonsoir à tous. L'Allemagne et les Pays-Bas ou encore l'Équateur à suivre ce soir et cette nuit à la Coupe du Monde de football. Après le Stade Toulousain qui ralliera à la finale du top 14, Montpellier Stade Français, c'est ce soir. Et puis du cyclisme, les JO d'hiver de 2030 et du triathlon dans l'actu sport ce soir. La Coupe du Monde continue avec la suite de la deuxième journée de phase de poule ce soir et cette nuit. Dès 19h, les Pays-Bas affrontent la Suède. Les Néerlandais ont besoin de gagner après le match nul face au Japon. Les Suédois, eux, peuvent assurer leur qualification en cas de succès. L'Allemagne affronte la Côte d'Ivoire à 22h. Le vainqueur de cette confrontation validera aussi son billet pour les 16e. Et puis plus tard, à 2h du matin, l'Équateur jouera contre Curaçao. À 6h demain, la Tunisie affrontera le Japon. Ne les considérez pas dans votre tête comme une petite équipe. Avertissement signé Didier Deschamps à ses joueurs avant le match contre l'Irak lundi soir. Dans une vidéo publiée par la FFF, le sélectionneur de l'équipe de France a évoqué les forces des Lions de Mésopotamie, équipe considérée comme la plus faible du groupe. On passe au rugby. Qui rejoindra le Stade Toulousain en finale du top 14? Les Rouges et Noirs intenables hier ont écrasé le Racing et joueront la semaine prochaine pour tenter de soulever un quatrième Brennus de suite. En attendant, l'autre demi-finale entre Montpellier et le Stade Français se joue à 21h05 ce soir. En cyclisme, les barèmes pour le classement du meilleur sprinter modifiés par les organisateurs du Tour de France. Pour redonner la part belle aux spécialistes du sprint massif, les organisateurs de la Grande Boucle vont ajouter des coefficients aux étapes plates et sans difficulté majeure. Les épreuves de ski alpin au JO d'hiver de 2030 dans les Alpes se tiendront à Val d'Isère. La station a été préférée à Méribel. Les organisateurs ont finalisé la carte des sites retenus. Les sports de glace se tiendront à Lyon et le patinage de vitesse sera délocalisé aux Pays-Bas, faute d'infrastructures en France. Et puis Cassandre Beaugrand a remporté sa deuxième victoire de suite sur le circuit triathlon cette saison. La championne olympique à Paris s'est imposée sans trembler sur la WCS de Quiberon. Bonne soirée à tous.
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1: Bonsoir à tous. Il y aura donc 35 départements en vigilance rouge demain à cause de la canicule et 45 départements en orange. Au total, plus de 53 millions de Français concernés demain par ces alertes. Les températures vont localement atteindre les 41 degrés dans l'ouest et même 42 lundi. Météo France parle d'un épisode caniculaire d'intensité exceptionnelle et d'une durée encore incertaine. Alors que la fête de la musique a lieu demain, le gouvernement demande au préfet d'interdire la consommation d'alcool sur la voie publique dans les départements en vigilance rouge. Il précise qu'aucun alcool ne sera proposé dans les événements organisés par l'État. Plusieurs communes ont annulé la fête de la musique, comme à Poitiers, Brive et Argenteuil. L'Iran annonce fermer le détroit d'Ormuz. Le commandement central de l'armée iranienne explique avoir pris cette décision en réaction aux attaques d'Israël dans le sud du Liban. Une violation du protocole d'accord conclu avec les États-Unis, estime l'Iran. Des discussions techniques entre Américains et Iraniens doivent se tenir demain en Suisse, en présence des pays médiateurs, le Pakistan et le Qatar. La présidente du tribunal de Bobigny dénonce des attaques intolérables, des attaques contre trois magistrats après la condamnation du directeur de la rédaction de Frontières, un média d'extrême droite. Il a écopé de 6 mois de prison avec sursis et 10 000 euros d'amende pour avoir divulgué les adresses de cabinets d'avocats œuvrant dans le droit des étrangers. Depuis cette condamnation, de nombreux internautes s'en sont pris, notamment à l'un des magistrats qui a jugé ce dossier. Bruno Retailleau lance sa campagne présidentielle. Premier meeting aujourd'hui au Parc Floral de Paris, où le candidat LR a présenté un programme ancré à droite. « Je vous propose de remettre la France à l'endroit », a déclaré Bruno Retailleau. Il avait invité l'écrivain Boualem Sansal et plus de 4000 personnes ont participé à ce meeting. Et puis la Coupe du Monde de football est la suite de la deuxième journée de phase de poule. L'Allemagne affronte la Côte d'Ivoire à partir de 22h. À suivre cette nuit, Équateur, Curaçao et Tunisie-Japon. Très bonne soirée à tous.
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1: Bonsoir à tous. Il y aura donc 35 départements en vigilance rouge demain à cause de la canicule et 45 départements en orange. Au total, plus de 53 millions de Français concernés demain par ces alertes. Les températures vont localement atteindre les 41 degrés dans l'ouest et même 42 lundi. La Météo France parle d'un épisode caniculaire d'intensité exceptionnelle et d'une durée encore incertaine. Alors que la fête de la musique a lieu demain, le gouvernement demande au préfet d'interdire la consommation d'alcool sur la voie publique dans les départements en vigilance rouge. Il précise qu'aucun alcool ne sera proposé dans les événements organisés par l'État. Plusieurs communes ont annulé la fête de la musique, comme à Poitiers, Brive et Argenteuil. L'Iran annonce fermer le détroit d'Ormuz. Le commandement central de l'armée iranienne explique avoir pris cette décision en réaction aux attaques d'Israël dans le sud du Liban. Une violation du protocole d'accord conclu avec les États-Unis, estime l'Iran. Des discussions techniques entre Américains et Iraniens doivent se tenir demain en Suisse, en présence des pays médiateurs, le Pakistan et le Qatar. La présidente du tribunal de Bobigny dénonce des attaques intolérables, des attaques contre trois magistrats après la condamnation du directeur de la rédaction de Frontières, un média d'extrême droite. Il a écopé de 6 mois de prison avec sursis et 10 000 euros d'amende pour avoir divulgué les adresses de cabinets d'avocats œuvrant dans le droit des étrangers. Depuis cette condamnation, de nombreux internautes s'en sont pris, notamment à l'un des magistrats qui a jugé ce dossier. Bruno Retailleau lance sa campagne présidentielle. Premier meeting aujourd'hui au Parc Floral de Paris, où le candidat LR a présenté un programme ancré à droite. « Je vous propose de remettre la France à l'endroit », a déclaré Bruno Retailleau. Il avait invité les écrivain Boualem Sansal et plus de 4000 personnes ont participé à ce meeting. Et puis la Coupe du Monde de football est la suite de la deuxième journée de phase de poule. L'Allemagne affronte la Côte d'Ivoire à partir de 22h. À suivre cette nuit, Équateur, Curaçao et Tunisie, Japon. Très bonne soirée à tous.
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